0: Les cerveaux nous vont causer une idée.
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0: Alex Choua.
1: Il y a Edomo Patas, président François Babadi. Il y a Didi Kelo Kelo, directeur. No Wi-Fi. Tout ça, là-bas.